Unis dans le même esprit, nous pouvons dire avec confiance la prière que nous avons reçue du Sauveur.